que me ferait donner l'automne, les taches rouges de cet arbre, ma chambre.